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0: Ouais, Sony.
1: En fait, j'ai reçu le message de Penta, la copine de Fatou.
0: Ah bon? Elle t'a appelé?
2: Ça m'a dit, ils sont pour organiser une soirée spéciale pour leur pote.
1: Pour Penta, ouais. Ouais. Pour moi, elle va pas bien. Ouais.
2: T'es chaud?
1: Ce soir même.
0: Ok, ok. Moi, je suis chaud. On peut partir.
2: Ok. Ben,
1: j'arrête tes capteurs, alors. Je te chope et puis on organise tout ça.

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La famille de Chirume Simba Paulin Maganyi porte à la connaissance des amis familiers la mort de leur mère et grand-mère Namudumbi Mwangwasi Jacqueline, survenue à l'hôpital général de référence de Bukavu dans la nuit de mercredi 13 mai 2026 après une longue période de maladie. Que cette nouvelle parvienne aux amis, aux membres de la famille et à tous ceux qui ont connu l'illustre disparu. Le programme de l'obsèque se présente comme suit. Samedi 16 mai à 11h juste, retrait du corps à la morgue de l'hôpital général de Bukavu, suivi de l'exposition du corps sur le parvis de la chapelle de l'hôpital général. À 12h juste, messe de requiem à l'aumônerie de l'hôpital général de référence de Bukavu. À 13h30, enterrement au cimetière de Ruzizi. À 14h40, retour au domicile de la défunte, 6 sur avenue Maendeleo, quartier Moussala, commune de Kadutu, pour la bande de consolation. À 16h, levée des deuils pour la famille. Chirume Simba a signé le présent communiqué. C'est signé donc par monsieur Biadieu Chirume, fils de la défunte. 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

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Ces interventions vont avoir lieu la fin du mois de mai 2026, en ce mois de mai donc. 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L'organisation Hope and Peace DRC invite toute la jeunesse de Bukavu à participer au concours Tungan et Talent qu'elle organise dans le cadre du projet Jeune engagé pour la paix, la cohésion sociale et la résilience locale financé par la coopération suisse en RDC. En effet, il s'agit d'un appel à candidature destiné aux jeunes talents œuvrant dans les domaines suivants: musique et danse, dessin et éloquence, islam et poésie. Les candidats intéressés sont invités à soumettre leur dossier composé d'une vidéo d'une minute réalisant et illustrant leur talent
Les dossiers doivent être envoyés au plus tard le 22 mai au numéro suivant 09 92 35 54 45 au 097 168 32 ou alors sur les réseaux sociaux de l'organisation.

0: un Space DRC ou auprès des bureaux des quartiers Akadutu, Bagira et Ibanda. Pour toute autre information complémentaire, veuillez contacter les bureaux de Hope and Peace DRC situé au numéro 52, avenue de la Montagne, quartier Nyalukemba, dans la commune d'Ibanda, Bukavu. C'est communiqué signé par Hope and Peace DRC. Les anciens de l'équipe FC Junior Bushumba informent tous les membres, joueurs et fans vivant à Bukavu et partout ailleurs qu'ils organisent un match amical avec les locaux de l'équipe junior vivant à Bushumba. Ce match aura lieu à la paroisse de Bushumba, Saint-Déguilory, à 14h ce dimanche 17 mai. Notez bien, après match, il y aura une assemblée de l'équipe faite à Bukavu. Le comité organisateur a signé le présent communiqué. Le maire de Bukavu informe la population de sa juridiction qu'à dater de ce jour, toute demande d'autorisation d'une manifestation doit être déposée au minimum 72 heures avant la manifestation à son office en vue de permettre à la police de prendre les dispositions utiles pour la sécurisation de celle-ci. Les récalcitrants ne s'en prendront qu'à eux-mêmes, fait à Bukavu le maire de la ville de Bukavu, M. Nicolas Kalangali Luamulondani, a signé le présent communiqué. 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Le département de la jeunesse de la communauté internationale des hommes d'affaires du plein évangile Full Gospel pour le Sud Kivu informe les habitants de Bukavu et ses environs qu'il organise une journée de louanges et d'adoration dénommée sur terre comme au ciel dans la salle Enfant du Monde le samedi 16 mai à partir de 14h. Venez nombreux pour louer et adorer notre créateur et sauveur de l'humanité. Pour la jeunesse de la communauté internationale des hommes d'affaires du plein évangile Full Gospel pour le Sud Kivu, le responsable a signé le présent communiqué. 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

Merci de nous avoir choisi pour vous informer. Mesdames et messieurs, vous suivez Radio Mindeléo. D'abord, les titres de cette édition du journal. À la une de l'actualité, dans cette édition du journal, les trafics

0: accepter vivre avec les autres, échanger et collaborer avec eux en toute franchise, car nul ne suffit pour soi-même. Il demande aux membres des différentes communautés à bannir les discours de haine, car personne n'a choisi à quelle tribu il appartiendrait lors de sa naissance. Jean Moreau Toubibou en parle.
1: Les humains ont pensé à se retrouver, parler ensemble, à se rencontrer, pousser les gens à faire les pas les uns vers les autres, à des communautés de faire le pas, d'aller vers les autres et de parler, de causer avec les autres. Ceci est très important pour une vie, une cohabitation pacifique, ce qu'on appelle pour le mieux vivre ensemble, vivre en cohésion sociale, en harmonie sociale. C'est ça, c'est que les humains sont condamnés à faire. L'autre qui est en face de moi, qui est différent de moi, qui n'a pas ma culture, qui n'a pas ma civilisation, qui n'a pas ma religion, qui ne parle pas ma langue, qui n'a pas mon niveau d'études, qui ne connaît pas les métiers que j'exerce, et une culture, une coutume, des coutumes qui sont différentes des nôtres, une religion, il adore une toute autre divinité et il a sa civilisation, il s'habille différemment de moi.
0: Signalons que la journée internationale du vivre ensemble pour cette année est célébrée sous le thème « Vivre ensemble en paix, instaurer la confiance par les dialogues, l'inclusion et la réconciliation ».
2: Pendant ce temps, des cas de cambriolage ont été enregistrés encore une fois dans la commune de Baguira dans la nuit du 14 au 15 mai 2026. Selon la nouvelle dynamique de la société civile NDC sous noyau de Baguira, tout a commencé dans les quartiers Chikira où 10 maisons ont été visitées par des bandits, puis dans les quartiers Moulamboula où ils se sont introduits dans 5 autres. Parmi les victimes de cette incursion, l'on retrouve les porte-parole provinciaux de la NDC Wilfried Abamungu et les présidents de la même structure dans les sous-noyaux Moulamboula Benjamin Bassedeke. Pour cette structure citoyenne, l'insécurité est devenue monnaie courante dans cette partie de Baguira où des cas similaires sont souvent enregistrés malgré les efforts fournis par les autorités en place. Pour y mettre fin, cette structure propose les renforcements des services de sécurité dans différentes avenues et l'organisation régulière des patrouilles nocturnes. Le président de la NDC Baguira, Bertin Chamikolo Kitombili, en parle.
3: Depuis plusieurs semaines, notre parti cache a subi une recrudescence des banditismes. Les points les plus graves s'est produit dans la nuit du jeudi 14 au vendredi 15 mai 2026 entre 19h et minuit. Pendant plus de 5 heures, les quartiers Chikera et Moulamboula ont été ciblés par un groupe de malfaiteurs bien armés. Aux autorités politiques et militaires, nous demandons une intervention urgente, renforcement des effectifs, patrouilles nocturnes régulières et ouverture d'une enquête pour identifier et arrêter ces criminels dans la partie Kacha, Chikera et Moulamboula surtout, partie la plus touchée.
2: Tout en encourageant les efforts fournis par les autorités, il appelle la population à la vigilance et à collaborer avec les services de sécurité en signalant tout mouvement suspect. Et mesdames et messieurs, vous suivez Radio Maïndéleo à Bukavu et à Chikira dans la commune de Baguira. Dans un court instant, la suite de cette édition du journal.
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2: Changeons de chapitre à présent pour parler santé. Au total, 242 cas suspects de choléra, dont 4 décès, ont été notifiés au cours de la 19e semaine épidémiologique dans la province du Sud Kivu, contre 235 cas enregistrés lors de la 18e semaine. Ces chiffres sont contenus dans les rapports hebdomadaires des activités de riposte contre les choléra menées par la Division provinciale de la santé d'EPS au Sud Kivu. Un rapport consulté par Radio Maïndéleo ce vendredi 15 mai 2026. Hélène Boudiriri.
5: Parmi les zones de santé les plus touchées, Giribanda avec 47 cas dont un décès, suivi de Katana avec 35 cas, Idjui 34 cas, Minova 24 et Mwenga avec 16 cas. Selon le docteur Claude Baïziré, chargé des communications à la DPS, une diminution des cas a été observée dans les zones de santé situées dans la partie sud de la province. Cette baisse s'explique notamment par les sensibilisations communautaires, les respects des mesures barrières par la population et une prise de conscience des habitants face à la maladie. En revanche, un relâchement dans l'application des mesures préventives est constatée au sein de la population d'autres zones, surtout celles où l'on enregistre plus de cas et une résistance de la maladie, d'où l'appel à une forte prise de conscience pour le respect des mesures barrières. Le docteur Claude Baïziré en parle.
6: Ce sont les zones de santé du Sud-Sud, donc Ouvira, Ruzizi et Fizi tombent au-delà, où il y avait beaucoup plus de cas. Avec les activités qui ont été réalisées d'appui, de riposte, on a doté ces zones de santé en intrants. Pour le moment, c'est comme si on a un peu

0: C'est la norme maintenant qui est attaquée avec ces problématiques de choléra, notamment la zone de santé d'Ibanda. Parce que la zone d'Ibanda à elle seule a notifié en une semaine 47 cas. Dans les 252, il y a même eu un décès. Et ce qui nous a aussi inquiété, il y a des malades même de choléra qui ont réussi même à traverser la frontière, qui ont de l'autre côté. Et c'est là où nous demandons à tout le monde, y compris les églises, aux mosquées, de faire le tout possible pour diffuser des communications, des messages à la communauté.
1: Pour faire face à cette situation, la DPS recommande notamment la disponibilité des intrants de surveillance, l'approvisionnement d'urgence à médicaments et à matériel wouche. Dans les structures des soins, la réhabilitation des bornes fontaines et des sources en panne dans plusieurs zones de santé. Pour la ville de Bukavu, elle demande à la régie des eaux de tout faire pour rendre l'eau disponible afin de freiner la propagation de la maladie. Elle préconise également le renforcement des campagnes de sensibilisation des porte à porte.
2: Merci Hélène Boudjou. Et les abonnés de la régie de distribution d'eau, régie des eaux de la commune de Baguira, doivent à eux seuls, à cette société, une dette d'1,957,542,000 francs congolais, soit près de $900,000 américains. Cette dette perturbe le bon fonctionnement de cette société, surtout pour ce qui est de l'achat des produits chimiques utilisés dans la purification de l'eau, les paiements des agents et la réparation de fuites dans différents endroits de la ville. C'est ce qu'indique le directeur régional de la régie des eaux, Moudoumbi Mweze, dans un entretien avec Radio Mindeleo ce vendredi 15 mai 2026. Cette réaction intervient après les alertes faisant état d'un risque de faillite de l'agence de Baguira suite à cette dette. Pour le directeur Moudoumbi Mweze, la société ne peut pas permettre la faillite car la population a besoin de l'eau en permanence pour vivre. C'est ainsi que la desserte s'est poursuivie sans interruption malgré la défaillance dans le paiement des factures de consommation d'eau. Moudoumbi Mweze indique que les messages de sensibilisation vont se poursuivre. Il annonce une descente sur terrain des agents de sa société déjà ce lundi 18 mai 2026 pour procéder au recouvrement forcé et couper l'eau pour les abonnés qui ne seront pas en ordre. Les directeurs de la régie des eaux, Moudoumbi Mweze, appellent tous les abonnés à payer leurs factures avant les temps pour ne pas subir les conséquences du recouvrement forcé. On l'écoute.
3: L'agence de Baguira est une agence importante puisqu'elle ne peut pas en principe manquer de l'eau. Donc quand elle vient de Murundu, qui est notre principale usine, elle passe par Baguira et Baguira est bien servie. L'agence de Baguira est pour nous une agence pilote. Mais le problème, c'est la mentalité de la population de Baguira. Ça nous regrette. Alors qu'il devrait être le modèle. Baguira, tenez, si 10 milliards d'impayés que nous avons pour l'ensemble de nos agences, Baguira nous doit 1,957,542,000 francs congolais. Ça fait en dollars presque $900,000 que Baguira nous doit. Pour traiter l'eau, il nous faut 5 produits. Et parmi les 5 produits, nous avons le sulfate qui est le produit principal, puisque ça nous aide à clarifier l'eau que nous produisons. Et ces produits, nous avons besoin de $22,000 par mois pour ces produits. Si Baguira devait payer les $815,000 qu'il nous doit, on aurait pu réunir 37 mois de fonctionnement, ne fût-ce que pour les sulfates. Et les gens ne veulent pas payer. L'agence doit vivre. Nous allons faire ce que nous appelons chez nous un recouvrement forcé.
2: Et le gouverneur du Sud Kivu sous la FCM23, Patrick Boussoubangui Chombo, a procédé à l'inauguration officielle du tronçon nouvellement réhabilité en pavé sur avenue Mbaki dans la commune d'Ibanda à Bukavu. L'ouverture officielle de ce tronçon à la circulation est intervenue ce vendredi 15 mai 2026 au Meur Mdekereza.
4: Dans son discours, le gouverneur Patrick Boussoubangui Chombo renseigne que les infrastructures comme les transports, l'assainissement et l'éclairage public permettent de réduire les coûts des transactions et de renforcer l'intégration économique des quartiers et des communes. Il appelle la population de Bukavu à protéger les infrastructures publiques et de refuser toute action de vandalisme qui compromettrait les efforts du développement. Patrick Boussoubangui Chombo en parle.
5: Lorsqu'une province investit dans les routes, l'assainissement, l'éclairage public ou les ouvrages de mobilité urbaine, elle ne construit pas seulement du béton ou des pavés. Elle construit les fondements même de la productivité, de la compétitivité et de la prospérité collective. Sur la route nationale numéro 2, à l'entrée de l'ISDR, l'aménagement d'un pont de déviation a permis de rétablir la fluidité du trafic entre les communes d'Ibanda et de Kadutu, réduisant considérablement les pertes de temps, les coûts de transport et les risques liés aux interruptions de circulation. Près du lycée Ouima, les travaux de rehaussement des chaussées ont permis de sécuriser un point critique devenu un véritable calvaire pour la population et un frein majeur à la mobilité urbaine.
4: Présent à cette cérémonie, l'archevêque de Bukavu, Mgr François-Xavier Maroi, a salué les efforts du gouvernement provincial dans la modernisation de la ville de Bukavu. Il remercie le gouvernement d'avoir pensé à réhabiliter les tronçons de l'avenue Mbaki qui donnait du fil à recteur d'eau fidèle de la cathédrale Notre-Dame de la Paix. Il en parle dans cet élément.
6: Je suis comblé de joie de voir que à l'entrée de la cathédrale, l'avenue est très bien travaillée et nous espérons que l'exemple qui nous est donné, nous le suivrons tous. Je remercie l'État qui a commencé par ici cette activité et nous espérons qu'on continuera partout. Et je demande à la population de faire la même chose, chacun dans sa portion, qu'il mette de l'ordre, la ville sera propre et nous serons heureux d'y vivre.
4: Le gouverneur du Sud-Kivu, sous la FSM 23, a précisé que les efforts seront encore fournis, afin que d'autres tronçons bénéficient également des travaux de réfection.
2: Et avant la deuxième partie de cette édition du journal consacré au sport et à la revue de presse, 3976 jeunes, dont 2518 femmes et 1458 hommes, ont été orientés vers différents métiers selon leur choix au terme d'un cursus de formation professionnelle réussie avec la facilitation des Suisses Contact. Parmi les lauréats, 1022 femmes sur 1712 bénéficiaires qui ont accédé à un emploi ou à l'auto-emploi et 2094 autres qui ont acquis des compétences techniques. À cela s'ajoutent 216 femmes formées en leadership féminin afin de renforcer leur confiance en soi et leur capacité à s'affirmer dans la société. Myriam Mofano.
7: Ces résultats ont été présentés vendredi 15 mai 2026 lors de la cérémonie de clôture du projet Uni pour l'égalité des genres, IPEG en sigle, un projet mis en œuvre par Suisse Contact grâce au financement de l'Union européenne en collaboration avec l'Agence belge de coopération internationale, ENABEL. En croire Madeleine Broderer, chef de projet à Suisse Contact, cette initiative visait à contribuer à l'éradication des violences basées sur le genre grâce à l'autonomisation socio-économique de jeunes et de femmes. Pour elle, l'accès des jeunes et de femmes aux opportunités économiques favorise un environnement plus protecteur à travers le changement des mentalités et la promotion de l'égalité des chances. Elle s'est dit satisfaite du résultat obtenu, précisant que plusieurs bénéficiaires parviennent désormais à lancer des activités génératrices de revenus et à subvenir eux-mêmes à leurs besoins. Madeleine Broderer en parle dans cet élément.
8: Lors de présentations qu'on a fait, toutes ces différentes formations qu'on a menées, les différents renforcements des différentes poules, les personnes qu'on a touchées avec nos activités, c'est quand même incroyable. Donc c'est un très très grand travail qu'on a fait en équipe, qu'on a fait avec les différents partenaires. Il y a quelque chose qu'on peut être fier. Dans ce sens, moi je suis très très contente avec ce qu'on a achevé. Mais en tant qu'activité, en tant que résultat, je suis très très contente. Je pense qu'on a vu ça aujourd'hui, les chiffres, ils parlent pour eux-mêmes. Bien sûr, on a aussi eu les témoignages des personnes qui ont profité des activités, mais aussi à la fin, on a même vu les différentes apprenantes, c'est ce qu'eux, ils ont fait. Ça, c'est vraiment un plaisir pour moi de voir le travail qu'on a fait, ça a pris des fruits.
7: De leur côté, le participant salue la qualité de l'encadrement reçu. Aujourd'hui financièrement autonome, il s'engage à accompagner d'autres jeunes à travers des formations et des séances de sensibilisation afin de participer à la lutte contre le chômage. Il souhaite également voir Suisse Contact poursuivre ce type d'initiative pour offrir davantage d'opportunités aux jeunes et aux femmes. L'un d'eux en parle dans cet élément.
9: Ce projet a été utile dans plusieurs choses. Personnellement, j'ai commencé à réaliser beaucoup de choses dans la société. Je ne peux plus rester à la maison sans ne rien faire. Par-ci, par-là, nous avons besoin d'une électricienne. Comme je suis électricienne, alors je viens, je résous les problèmes, alors je suis payée et c'est quelque chose de vraiment nécessaire pour moi.
7: Pendant 3 ans, les bénéficiaires ont été formés en formation professionnelle, entrepreneuriat, alphabétisation, gestion financière, coaching systémique, leadership et masculinité positive.
2: Et merci de nous suivre en direct au stade Van Nevel de Butembo au Nord Kivu sur le www.radiomaindelo.org. À présent, nous parlons sport.
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2: L'OC Mungano affronte l'US Okozaki de Butembo ce dimanche 17 mai 2026 dans un match considéré comme la finale de la zone STB en Ligue 2 de la Lunafoot. L'enjeu de ce match est détaillé parce qu'il permettra de départager ces deux équipes qui occupent respectivement la première et la deuxième place au classement avec le même nombre de points. Expédie Kialo.
11: Les deux équipes ont chacune 28 points, mais Mungano est en avance grâce à son goal average de plus 17 contre plus 13 pour Okozaki. L'équipe qui l'emportera obtiendra 3 points de plus et confortera sa première place au classement en attendant les prochaines journées. Ce match est prévu dimanche au stade Van Nevel de Butembo à 15h. Changeant de discipline, la 6e journée du championnat de l'entente urbaine de basketball de Bukavu sera au menu ce week-end. Ce samedi 16 mai, au stadium de l'ISP Bukavu en 2e division, le BCZ Revolution affronte le BC Ball de Junior. Le coup d'envoi sera donné à 12h. En première division, le BC Panzi retrouve le BC Titan à 14h et Odari croise Kabono à 16h pour clôturer la journée. Le dimanche 17 mai, l'entente aura du pain sur la planche parce qu'elle devra organiser 8 matchs inscrits sur son calendrier. Au terrain de l'ISP Bukavu, la journée démarre à 12h avec un match de deuxième division entre BC Les Hirondelles et BC Titan Junior. En version féminine, à 13h30, Caviar s'oppose au BC Wonderful. En première division chez les messieurs, Titan affronte Odari à 15h et Caviar s'oppose au BC Panzi à 16h45. Au stadium de Vamaro, les jeunes volontaires se mesurent au BC Caviar Junior à 10h pour les camps de la deuxième division. Chez les dames, le BC Bold croise Hirondelle à 12h. En revanche, à 14h, il est prévu le match entre le BC Kings et Bagheera. La journée marathon se clôturera par le duel entre Bukavu United et l'ASB Amibek à 16h. Dans un autre championnat, la Ligue provinciale de basketball de Kinshasa, le calendrier prévoit ce samedi un duel relevé entre le BC Show Sport et le BC Ballers. La polémique est vive entre les deux équipes sur les réseaux sociaux, mais sur le terrain, l'écart est grand. Show Sport reste en tête du classement alors que son adversaire du jour occupe la 16e position au classement. Le gymnase jumelé du stade des Martyrs accueillera ce match à partir de 17h45.
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2: Et avec vous, Alain Kabika, la montée des cas de rougeole habitale est dans la zone de santé de Bunyakiri en territoire décalé. Et l'entrepreneuriat comme moyen de résilience pour les femmes déplacées à Chirunga dans les territoires des Kabaré font partie des sujets commentés par la presse ce vendredi 15 mai 2026.

Ouvrons cette revue de presse avec le site Jambo RDC qui annonce que la société civile du groupement des Bitale, dont la chefferie des Boulots en territoire de Kalehe, alerte sur une montée impressionnante des cas de rougeole dans la zone de santé des Bunyakiri en général. Selon des données sanitaires révélées par la société civile et citées par ces médias, 355 cas dont 7 décès sont déjà recensés jusqu'à mercredi 13 mai 2026, dans les 3 aires de santé que compte les centres hospitaliers des Bitale. Les centres hospitaliers des Bitale est situé dans la zone de santé des Bunyakiri et constitué de 3 aires de santé. Il s'agit de l'aire de santé des Bitale, Fumia et Mulongi, rappelle Jam.

0: serait un facteur aggravant de la transmission de la rougeole. Selon des sources sanitaires, les virus de la rougeole se transmettent très facilement par voie aérienne, à travers la toux, les éternuements et la respiration, et peut persister dans l'air jusqu'à 2 heures. Dans un espace confiné ou surpeuplé, les contacts avec les gouttelettes infectieuses est inévitable. Face à cette flambée des cas de rougeole à Bunyakiri, la société civile appelle les familles à conduire rapidement tout enfant qui présente la fièvre, la toux ou des boutons dans une structure sanitaire la plus proche pour une prise en charge médicale. Cependant, souligne ces médias, la société civile du groupement d'Hôpital plaide pour une campagne de vaccination des enfants ainsi que des masques avant de stopper la propagation et éviter les complications mortelles. Enfin, cette structure appelle à un appui en intrants médicaux des partenaires du système de santé en RDC, à la zone de santé de Bunyakiri en général et les centres hospitaliers d'Hôpital en particulier qui enregistrent le plus de cas de la rougeole. Des femmes et jeunes filles déplacées vivant à Chirunga, centre en territoire de Kabare, se tournent vers l'entrepreneuriat afin de faire face aux conséquences de la crise sécuritaire et humanitaire dans la région, annonce dans un autre sujet le site kabareactu.info. Dans cette entité, note les médias, plusieurs d'entre elles développent des petites activités génératrices de revenus, notamment le tricotage, la coupe et couture, l'agriculture ainsi que des initiatives soutenues par des associations villageoises d'épargne et de crédit avec. Certaines femmes rencontrées par Kabare Actu expliquent avoir opté pour l'autoprise en charge afin de subvenir aux besoins de leur famille malgré les difficultés liées au déplacement. Cependant, elles affirment être confrontées à plusieurs défis parmi lesquels les manques de matériel de travail, l'insuffisance des semences agricoles ainsi que les difficultés d'écoulement de leurs produits. Ces femmes lancent un appui aux organisations humanitaires et aux personnes de bonne volonté afin de soutenir leurs initiatives économiques. Certains indiquent être titulaires d'un diplôme d'État, tandis que d'autres disent n'avoir pas eu l'opportunité de poursuivre leurs études en raison des difficultés sociales et sécuritaires. À travers ces activités, elles espèrent retrouver progressivement une autonomie financière et renforcer leur résilience face aux effets du conflit, conclut ce site internet d'information.
1: Et c'est par cette note que nous mettons un point final à cette session d'information sur Radio Mindeléo. Merci à toutes et à tous de l'avoir suivi avec attention. Mais si vous nous avez pris en cours de diffusion, voici le rappel des titres. Le trafic de véhicules et autres engins roulants a été de nouveau suspendu dans la plaine de la Ruzizi au niveau de Luvungi contrôlé par le gouvernement de Kinshasa après les retraits des troupes de la FC M23 dans la zone. Les bus en provenance de Bukavu pour Uvira et vice-versa ont été bloqués au niveau de Nganganiro à Luvungi. Et les survivants du massacre contre les populations civiles dans la cité de Katogota continuent d'exiger justice et réparation après que ce drame ait coûté la vie à plus de 300 personnes un certain 14 mai 2000. Une messe en mémoire des victimes a été dite en la cathédrale Saint-Paul d'Ouvira le jeudi 14 mai dernier. Et en sport, Ligue nationale de football et la foot 2e division, l'OC Mungano contre Sokozaki, c'est l'affiche au menu. Ce dimanche à Butembo avait comme enjeu majeur la première place du groupe à quelques journées de la fin. La mise en ordre de celle d'Emile Mouine dans la présentation Héritier Boroto. Excellente suite et bonne humeur chez vous en compagnie des programmes de Radio Mindeléo. Tout à l'heure, cette même édition en version Swahili avec notre confrère Samuel Abamungo. Retrouvez-la donc sur les www.radiomindeleo.org. D'ici là, portez-vous bien, prenez soin de vous et surtout de vos proches. Chaque jour est une vie. Au revoir.

0: 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La famille Mideso a la profonde douleur de vous annoncer la mort de leur sœur, cousine Mideso Kengo Yvette, mort survenue de suite d'une longue période de maladie. Que cette triste nouvelle parvienne à toute la famille Mideso, les agents de l'OCC et à toutes les connaissances se trouvant à Bukavu, à Kinshasa, Lubumbashi, Londres et au Canada. L'aider se tient au domicile familial sur avenue Kabono numéro 102, non loin du petit marché Limanga à Kadutu. Le programme d'aider se tient comme suit. Ce samedi 16 mai 2026 à 12h, levée de la dépouille de la défunte à la morgue des cliniques universitaires de Bukavu pour le domicile familial. À 13h, derniers hommages au domicile familial et messe de requiem. À 14h, départ pour l'enterrement au cimetière de la Ruzizi. Et le lundi 18 mai 2026, à 13h, levée de deuil et bain de consolation au domicile familial pour la famille Mideso. Mideso Wanakaziba Celestin signe le présent communiqué. 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Le département de la jeunesse de la commune communauté internationale des hommes d'affaires de plein évangile full gospel pour du Sud Kivu informe les habitants de Bukavu et ses environs qu'il organise une journée de louange et d'adoration dénommée Sur terre comme au ciel, dans la salle en face du monde, ce samedi 16 mai 2026 à partir de 14h. Juste, venez nombreux pour louer et adorer notre créateur et sauveur de l'humanité. Karibu sana, soyez les bienvenus, welcome. Le comité organisateur signe le présent communiqué. 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
6: Bonjour à tous et à toutes. Bienvenue dans ce nouvel épisode de notre podcast Ensemble pour la paix. Aujourd'hui, une rumeur a circulé sur les réseaux sociaux, notamment sur X. Un internaute affirme que les forces armées de la République démocratique du Congo, les FARDC, appuyées par les Wazalendo, auraient attaqué un convoi transportant de l'argent destiné au paiement des enseignants à Shabunda, dans le sud Kivu, dans l'est du pays. Une accusation grave dans un contexte déjà tendu. En effet, depuis 2025, les enseignants et plusieurs agents publics dans certaines zones du nord et du sud Kivu rencontrent des difficultés pour percevoir leur salaire. En cause notamment, la fermeture des banques dans les zones sous contrôle de la rébellion de l'AFC M23. À cela s'ajoutent des retards de paiement observés à l'échelle nationale depuis les débuts de l'année 2026. Mais qu'est dit la vérification des faits?
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6: Après analyse, rien ne permet de confirmer l'implication de FARDC dans cette attaque. Une recherche avec des mots-clés liés à l'incident a bien permis de retrouver un article évoquant une attaque de convoi. Toutefois, aucune mention n'y est faite de forces armées congolaises. Contacté, les porte-parole des opérations Soukola Sud au sud Kivu, les lieutenants Bouika Longi, dément formellement. Selon lui, je cite, il s'agit d'une cabale de l'ennemi montée des pièces pour discréditer les FARDC. Autre élément clé, l'image accompagnant la publication. Vérifiée grâce à Google Lens, elle remonte à 2024 et montre en réalité des exercices d'entraînement de FARDC à Mubambiro. En conclusion, l'affirmation selon laquelle les FARDC auraient attaqué un convoi destiné au paiement des enseignants à Shabunda est fausse.

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Mina Gili, Léo, le 16 mai 2026. Le 15 mai 2026, ça fait 30 jours. Depuis, parce qu'il y a un pata problème et un gouffre, grand frère, Yaoundé Birindo en Gaïrande. Le 15 avril, 10h47. Il n'y a pas d'appel à Mbaye. Donc il croit qu'à 9h, vient Anita, vient Gaïrande Jean-Pierre. Et donc, grand frère, il y a un hôpital, mais il n'y a pas d'appel à Mbaye, il n'y a pas d'appel à Mbaye. Il n'y a pas d'appel à Mbaye, il n'y a pas d'appel à Mbaye. C'était à 9h. À 10h45, il n'y a pas d'appel à Mbaye. Il est si que Madame Micheline Garandi qu'on a dit, Madame Micheline, papa est de la mouka, on est au cas, il y a où t'es là, il y a où t'es là, Joanne. Maman, n'y a-t-il, n'y a-t-il pour musique. Pourtant, c'était un même. N'y a-t-il pour musique, papa. Papa est de Wende, n'y a-t-il pour musique, on a pu ta, on est pour musique, on est au cas. À 11h30. Mon amour de Koukazi, puis quoi, mon amour de Koukazi. Les cachins ont un Koukazi. Nous avons bien goyangoué. Combien de grands frères ont goyangoué.

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J'avais perdu les mémoires, j'avais perdu les tours de la vie. Bakaleo, ça fait 30 jours depuis hier. Léo, 31 jours. Ça fait 30 jours. 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Ah, manager Aga, papa Aga, papa Emma, toute l'équipe, c'est à ça. Je vous avais vu. Papa Janvier, Moutouni Watu, Nibouana Kamani. Docteur Edi Mouigir, maman Jessica Mouigir. Eh hey, non, non, non. Si tu as eu à se maman Gina, si tu as eu à Gina Ganinda Sem. Maman Agnès, si. Allez-y.

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Et prochainement, tout en rang, je m'entends. Du moins, le foie,

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1: 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Le problème est ici que finance est terrible.
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0: Moi, je ne sais pas si je suis là.
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1: terrible. Nous, on va se dire que c'est bien. Quand on a une pote, on se dit que c'est un peu de temps.
0: Je ne sais pas si je suis là. Je ne sais pas.
1: Tout
0: est. Tout est zéro.
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2: 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Mm-hmm. Mais kitu gani natuma? Quand tu fais non des photocopies. Mm-hmm. Bado alipia photocopie. Mm-hmm. Abito yoseka. Mm-hmm. Bado alipia limoya. Mm-hmm. Mais puis moi fait les trois fois les mois. Mm-hmm. Abata kui. Mm-hmm. Mais kama ni original na kui. Mm-hmm. Te lipie. Mm-hmm. Suis pas en train de décourager un musicien. C'est parce que tu fais musique toi musique interprétation. Du début à la fin, soit 6 heures de temps. Mm. Mais seul mon moni est toujours interprété en akouye. Bah, t'as payé 50 dollars. Bah, t'as payé toi. Donc, toi, j'ai parti à moi. Tu te mets que tout ça. Vous avez fait une musique payante, un concert payant une fois les mois. Nous avons fait 100 dollars, 50 dollars. Bah, t'as couille. Mais seul, il faut faire deux fois, trois fois. À tout moment, il faut faire parce que tu as fait la parce que moi, tu vois, tu vois, la ville et tout.
0: J'en veux te foulir. Papa, j'en veux te foulir. Pourquoi est-ce qu'il y a?
2: C'est un peu ça. Donc, c'est essentiel, c'est moi, tout mique, tu vois, quand tu as fait. Parce que, à quoi tu n'as pas eu la vie de 2000. Et moi, je suis sûr.
0: Donc, il travaille un jour.
2: Je sais qu'un jour, on va payer. Un jour, ça paye.
0: Il est un jour.
1: Il est si vous gagnez.
0: Roland Mitrez, on a 15 ans, moi, il casse.
2: Please.
0: 15 ans, je te mets sa vie, c'est on a yanza véritablement. On a ça qu'on a 15 ans, 10 ans. 10 ans, on a yanza que c'est naïf, on a zéro en abattu. Un jour, il y a quoi de
2: un jour.
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1: Vous savez quelle est la rubrique anniversaire pour la radio Mendele?
2: J'ai peut-être mis les auditeurs les plus fidèles de la radio Mendele. La Fata Radio depuis 5h30.
0: On a semaillé.
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0: Tu nous dis pas les musiciens à Bukavu.
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0: 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William Janeza signe à quoi ça couille?
1: Parce qu'il y a un mot dans la scène. Et donc, il y a un travail ici qu'on a révélé à un musicien sain. Njomana, Niko Nasema, Imasiku émission ou conjoint à Maliza, tu panges et tu concours avec le bien des artistes, tu fais concours avec les musiciens à Nyamboza.
2: Félicitations, Mina Soutenu.
0: Merci beaucoup, c'est ça.
2: Merci beaucoup.
0: Signor Mina Maliza,
2: un message. Niko Nasema,
0: Signor Mina Maliza.
2: Non, oui, il n'y a pas d'appel à ça, tu n'attends pas à l'émission.
0: Pas de l'émission. Oui, j'ai appelé.
1: Oui. 11 ans à promouvoir
0: Ivan. 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
1: À quoi on va chercher
0: à connaître? On a coopéré à Navo, bas de résidence.
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2: 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Voilà la moitié de toute sagesse. 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

0: 12h, c'est une nouvelle édition du journal sur Radio Mindeléo. Les autres engins roulants étaient de nouveau suspendus dans la plaine de la Ruzizi au niveau de Luvungi, zone actuellement contrôlée par les autorités de Kinshasa après le retrait des troupes de la FSM-23 dans la zone. Le bus en provenance de Bukavu vers Uvira et vice-versa ont été bloqués au niveau des Nganiro à Luvungi. Également dans cette édition, les survivants du massacre contre les populations civiles de la cité de Katogota continuent d'exiger justice et réparation après ces drames qui a coûté la vie à plus de 300 personnes le 14 mai 2000. Une messe en mémoire des victimes a été célébrée à la cathédrale Saint-Paul d'Uvira le jeudi 14 mai dernier. Ligue nationale de football, l'UNAFOOT 2e division, l'affiche Mungano contre Sokozaki est au programme ce dimanche à Butembo. Un match à fort enjeu avec la première place du groupe en ligne de mire à quelques journées de la fin du championnat. Au microphone pour la présentation, je suis Omer Moudekereza. Mesdames et messieurs, vous suivez Radio Mindeléo, celle qui vous informe à par instant. C'est tout pour les titres. Place à présent les détails. Et nous l'avons annoncé au sommaire, le trafic des véhicules et tout autre engin roulant est de nouveau suspendu dans la plaine de la Ruzizi au niveau de Luvungi, une zone qui venait de récupérer alors le gouvernement de Kinshasa après le retrait des troupes de la FSM-23 le mardi dernier. C'est vendredi 15 mai hier donc que les chauffeurs de bus et autres véhicules en provenance d'Uvira pour Bukavu et d'autres de Bukavu pour Uvira se sont vus bloqués à Luvungi au niveau des Nganganiro. Les chauffeurs en provenance de Bukavu ont été sommés de retourner par les militaires présents à la barrière installée à l'entrée de Luvungi avant qu'un message leur disant qu'ils n'avaient pas le droit d'entrer dans la zone contrôlée par le gouvernement. Ces chauffeurs ont dû retourner à Kamanyola, se plaignant qu'une telle décision vienne d'un gouvernement censé assurer la libre circulation des populations et leurs biens, surtout que leur vie ne dépend que de ces trafics. Du côté d'Uvira, les véhicules ont été également sommés de retourner. Une source à Luvungi parle d'un blocus total de hier vendredi avec aucune possibilité d'effectuer des jonctions pour les passagers. Entre-temps, la situation sécuritaire reste calme à Luvungi, tout comme dans d'autres zones de la plaine de la Ruzizi comme Katogota, Bouegira et Luberizi, poursuit notre source dans la zone. Et les survivants du massacre contre les populations civiles le 14 mai 2000 dans la cité de Katogota, dans la plaine de la Ruzizi, plaident pour la justice et la réparation après ces massacres qui avaient coûté la vie à plus de 300 personnes. Les survivants veulent également avoir des garanties des non-réparations, des non-répétitions et la publication de la vérité des faits. Ils l'ont déclaré jeudi 14 mai 2026 à l'occasion de la cérémonie commémorative du 26e anniversaire du massacre de Katogota. Détail, Expedi Kalou.
1: À l'occasion de cette commémoration, une messe en mémoire des victimes décédées a été dite en la cathédrale Saint-Paul d'Uvira. Dans son homélie, l'officiant du jour a insisté sur le pardon. Outre la messe, une séance de méditation s'est tenue dans la salle des réunions de la mairie d'Uvira, explique Bagaloua Moara Blaise, président de l'association des victimes de ce massacre. À cette occasion, il a indiqué que les plaies restent vivantes dans le cœur et l'histoire reste éternelle. Non à la répétition des massacres, oui à la vérité, à la réparation en faveur des victimes et à la justice pour juger les auteurs, a indiqué Bagaloua Moara après la lecture d'un mémorandum circonstanciel. On l'écoute.
2: Les habitants de Katogota se trouvant en déplacement à Uvira se sont réunis jeudi 14 mai 2026 pour commémorer ensemble le 26e anniversaire du massacre de Katogota. Malgré plusieurs années, la plaie reste toujours vivante dans nos cœurs et l'histoire reste éternelle. Après plusieurs échanges, les victimes veulent qu'il y ait une recherche de la vérité. Deuxièmement, les victimes

0: pitoyable avec la population de Katogota après l'assassinat d'un officier supérieur du RCD à quelques kilomètres de ce village, alors qu'il revenait du village de Lubarika après la relève de son unité.
1: Merci à vous, Expédie Kialu, et toutes les communautés doivent s'aimer, s'accepter, échanger et collaborer malgré leur diversité de cultures, des langues et des habitudes. Elles doivent évoluer dans un climat de cohabitation pacifique et la cohésion sociale. Message de Jean Moreau Toubibou, défenseur de droits humains et acteur de la société civile du Sud Kivu en marge de la journée du vivre ensemble célébrée le 16 mai de chaque année. Détail à Lankabika.
2: Dans son message, Jean Moreau Toubibou insiste sur le fait que les membres des communautés doivent considérer la diversité des cultures comme une richesse, une opportunité et non un malheur. Chaque membre d'une communauté doit accepter vivre avec les autres, échanger et collaborer avec eux en toute franchise, car nul ne suffit pour soi-même. Il demande aux membres des différentes communautés à bannir les discours de haine, car personne n'a choisi à quelle tribu il appartiendrait lors de sa naissance. Jean Moreau Toubibou en parle.
3: Les humains ont pensé à se retrouver, parler ensemble, à se rencontrer, pousser les gens à faire les pas les uns vers les autres, à des communautés de faire le pas, d'aller vers les autres et de parler, de causer avec les autres. Ceci est très important pour une vie, une cohabitation pacifique, ce qu'on appelle pour le mieux vivre ensemble, vivre en cohésion sociale, en harmonie sociale. C'est ça, c'est que les humains sont condamnés à faire l'autre qui est en face de moi, qui est différent de moi, qui n'a pas ma culture, qui n'a pas ma civilisation, qui n'a pas ma religion, qui ne parle pas ma langue, qui n'a pas mon niveau d'études, qui ne connaît pas les métiers que j'exerce, et une culture, une coutume, des coutumes qui sont différentes des nôtres, une religion, il adore une toute autre divinité et il a sa civilisation, il s'habille différemment de moi.
2: Signalons que la journée internationale du vivre ensemble pour cette année est célébrée sous le thème « Vivre ensemble en paix, instaurer la confiance par le dialogue, l'inclusion et la réconciliation ».
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1: La suite de cette édition du journal, au total 242 cas suspects de choléra, dont 4 décès ont été notifiés au cours de la 19e semaine épidémiologique dans la province du Sud Kivu, contre 235 cas enregistrés lors de la semaine 18. Ces chiffres sont contenus dans les rapports hebdomadaires des activités de riposte contre le choléra menées par la Division provinciale de la santé du Sud Kivu, un rapport consulté par Radio Mindéléo hier vendredi 15 mai 2026. Détail Hélène Boudjeriri.
5: Parmi les zones de santé les plus touchées figure Ibanda avec 47 cas dont un décès, suivi de Katana avec 35 cas, Idjwi 34 cas, Minova 24 et Mwenga avec 16 cas. Selon le docteur Claude Baïziré, chargé des communications à la DPS, une diminution des cas a été observée dans les zones de santé situées dans la partie sud de la province. Cette baisse s'explique notamment par les sensibilisations communautaires, les respects des mesures barrières par la population et une prise de conscience des habitants face à la maladie. En revanche, un relâchement dans l'application des mesures préventives est constaté au sein de la population d'autres zones, surtout celles où l'on enregistre plus de cas et une résistance de la maladie, d'où l'appel à une forte prise de conscience pour le respect des mesures barrières. Le docteur Claude Baïziré en parle.
6: Ce sont les zones de santé du sud-sud, donc Ouvira, Ruzizi et Fizi tombent au-delà, où il y avait beaucoup plus de cas. Avec les activités qui ont été réalisées d'appui, de riposte, on a doté ces zones de santé en intrant. Pour le moment, c'est comme si on a un peu rêvé. C'est le nord maintenant qui est attaqué avec ces problématiques de choléra, notamment la zone de santé d'Ibanda. Parce que la zone d'Ibanda a elle seule a notifié en une semaine 47 cas. Dans les 252, il y a même eu un décès. Et ce qui nous a aussi inquiété, il y a des malades même de choléra qui ont réussi même à traverser la frontière, qui ont de l'autre côté. Merci. Et c'est là où nous demandons à tout le monde, y compris les églises, aux mosquées, de faire le tout possible pour diffuser de communication, des messages à la communauté.
5: Pour faire face à cette situation, la DPS recommande notamment la disponibilité des intrants de surveillance, l'approvisionnement d'urgence en médicaments et en matériel louche. Dans les structures des soins, la réhabilitation des bornes fontaines et des sources en panne dans plusieurs zones de santé. Pour la ville de Bukavu, elle demande à la régie des eaux de tout faire pour rendre l'eau disponible afin de freiner la propagation de la maladie. Elle préconise également le renforcement des campagnes de sensibilisation des porte à porte.
1: Merci à vous, Hélène.

0: Vous gérez les abonnés de la régie de distribution d'eau, régie des eaux de la commune de Baguira, doivent à eux seuls, à cette société, une dette d'1,957,542,000 francs congolais, soit près de 900 000 dollars américains. Cette dette perturbe le bon fonctionnement de cette société, surtout pour ce qui est de l'achat de produits chimiques utilisés dans la purification de l'eau, les paiements des agents et la réparation des fuites dans différents endroits de la ville. C'est ce qu'indique le directeur régional de la régie des eaux, Moudoumbi Mouezi, dans un entretien avec Radio Maïndélo hier vendredi 11 mai 2026. Cette réaction intervient après les alertes faisant état d'un risque de faillite de l'agence de Baguira suite à cette dette. Pour le directeur Moudoumbi Mouezi, la société ne peut pas permettre la faillite car la population a besoin de l'eau en permanence pour vivre. C'est ainsi que la desserte s'est poursuivie sans interruption malgré la défaillance dans le paiement des factures de consommation d'eau. Moudoumbi Mouezi indique que les équipes de sensibilisation vont se poursuivre. Il annonce une descente sur terrain des agents de sa société déjà à partir de lundi 18 mai 2026 pour procéder au recouvrement forcé et couper l'eau pour les abonnés qui ne seront pas en ordre. Le directeur de la régie des eaux, Moudoumbi Mouezi, appelle tous les abonnés à payer leurs factures avant les temps pour ne pas subir les conséquences du recouvrement forcé. On l'écoute.
1: L'agence de Baguira est une agence importante puisqu'elle ne peut pas en principe manquer de l'eau. Donc quand elle vient de Murundun, qui est notre principale usine, elle passe par Baguira et Baguira est bien servie. L'agence de Baguira est pour nous une agence pilote. Mais le problème, c'est la mentalité de la population de Baguira. Ça nous regrette. Alors qu'il devrait être le modèle. Baguira, tenez, si 10 milliards d'impayés que nous avons pour l'ensemble de nos agences, Baguira nous doit 1,957,542,000 francs congolais. Ça fait en dollars presque 900 000 dollars que Baguira nous doit. Pour traiter l'eau, il nous faut 5 produits. Et parmi les 5 produits, nous avons le sulfate qui est le produit principal, puisque ça nous aide à clarifier l'eau que nous produisons. Et ces produits, nous avons besoin de 22 000 dollars par mois pour ces produits seulement. Si Baguira devait payer les 815 000 dollars qu'il nous doit, on aurait pu réunir 37 mois de fonctionnement, ne fût-ce que pour le sulfate. Et les gens ne veulent pas payer. L'agence doit vivre. Nous allons faire ce que nous appelons chez nous un recouvrement forcé.
0: C'était là le directeur régional de la régie des eaux, Sud-Kivu, Moudoumbi Mouezi, au micro de Radio Maïndélo. Mesdames, Messieurs, en cours de diffusion, c'est l'édition du journal sur Radio Maïndélo, émettant en direct de la ville de Bukavu. À présent, nous parlons sport.
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0: En sport, l'OC Mungano affronte l'US Okozaki de Butembo demain dimanche 17 mai 2026 dans un match considéré comme la finale de la zone STB en Ligue 2 de la Lina Foot. L'enjeu de ces matchs est de taille parce qu'il permettra de départager ces deux équipes qui occupent respectivement la première et la deuxième place du classement avec le même nombre de points. Détail avec Expedi Kialou.
3: Les deux équipes ont chacune 28 points, mais Mungano est en avance grâce à son goal average de plus 17 contre plus 13 pour Sokozaki. L'équipe qui l'emportera obtiendra 3 points de plus et confortera sa première place au classement en attendant les prochaines journées. Ce match est prévu dimanche au stade Van Nevel de Butembo à 15h. Changeant de discipline, la 6e journée du championnat de l'entente urbaine de basketball de Bukavu sera au menu ce week-end. Ce samedi 16 mai, au stadium de l'ISP Bukavu, en deuxième division, le BCZ Revolution affronte le BC Bold Junior. Le coup d'envoi sera donné à 12h. En première division, le BC Panzi retrouve le BC Titan à 14h et Odari croise Kabono à 16h pour clôturer la journée. Le dimanche 17 mai, l'entente aura du pain sur la planche parce qu'elle devra organiser 8 matchs inscrits sur son calendrier. Au terrain de l'ISP Bukavu, la journée démarre à 12h avec un match de deuxième division entre BC Les Hirondelles et BC Titan Junior. En version féminine, à 13h30, Caviar s'oppose au BC Wonderful. En première division chez les messieurs, Titan affronte Odari à 15h et Caviar s'oppose au BC Panzi à 16h45. Au stadium de Vamaro, les jeunes volontaires se mesurent au BC Caviar Junior à 10h pour les comptes de la deuxième division. Chez les dames, le BC Bold croise Hirondelle à 12h. En revanche, à 14h, il est prévu le match entre le BC Kings et Baguira. La journée marathon se clôturera par le

0: 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Communiqué du report de la sortie des anciens élèves de l'Institut Nyamukula Birava pour ce samedi 16 mai 2026 suite à l'Assemblée générale des parents et de la proclamation des résultats de la troisième période samedi 16 mai 2026 à l'Institut Nyamukula Birava. La sortie prévue pour ce week-end est reportée à une date ultérieure. La date de cette sortie vous sera communiquée. Merci et nos très sincères excuses. L'organisation signe Bozizé Kambélé. Son numéro c'est le 09 97 78 88 86. Et le département de la jeunesse de la communauté internationale des hommes d'affaires du plan Évangile Full Gospel pour du Sud Kivu informe les habitants de Bukavu et ses environs qu'il organise une journée de louanges et adorations dénommée Sur Terre comme au Ciel dans la salle Enfants du Monde samedi 16 mai 2026 à partir de 14h. Venez nombreux pour louer et adorer notre Créateur et Sauveur de l'humanité. Caribou Sana, soyez les bienvenus. Le comité organisateur signe ses communiqués. 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

communiqué portant sur le programme des obsèques de notre frère, père et oncle, Mupenda Mushamuka Didier, mort à Kinshasa depuis le mardi 12 mai 2026, en mémoire de notre regretté frère, père et oncle, Mupenda Mushamuka Didier, la famille porte à votre connaissance le programme des obsèques organisé en son honneur à Kinshasa et ici à Bukavu, veillée mortuaire, mercredi 20 mai 2026. À Kinshasa, salle polyvalente Palais Royal, 6 avenue Kianza, Sebarangaba, référence hôpital Les Rochers, à Bukavu, espace Biega Terrasse, 6 sur avenue Biega, quartier Lumumba, à Bagheera, référence en dessous de l'hôpital général de Bagheera, chez Thaïs Bagula, levée du corps et départ au cimetière, jeudi 21 mai 2026 à Kinshasa. 8h, levée du corps de la mort de Mabanga, Yolo Sud, 9h, arrivée exposition de la dépouille mortelle dans la salle Palais Royal pour le dernier hommage, 12h, départ au cimetière des Kitambo pour l'enterrement à Bukavu, 6h30, messe de prière pour les repos de son âme à l'église paroissiale Sainte Famille de Bagheera, 9h à 12h, recueillement et participation en direct aux cérémonies funéraires à l'espace Biega Terrasse de Bagheera. La famille y recevra les condoléances à 13h juste, levée des deuils et banc des consolations pour la famille. C'est les grands frères du défunt Muindo Mirindi Mbepo qui signent le présent communiqué. Matangazo Mbalimbali, l'organisation Pond Peace DRC invite toute la jeunesse de Bukavu à participer au concours Tungane Talent qu'elle organise dans le cadre du projet Jeunes engagés pour la paix, la cohésion sociale et la résilience locale, financé par la coopération suisse en RDC. En effet, il s'agit d'un appel à candidature destiné aux jeunes talents œuvrant dans les domaines suivants: musique et danse, dessin et éloquence, islam et poésie. Les candidats intéressés sont invités à soumettre leur dossier composé d'une vidéo d'une minute réalisant et illustrant leur talent. Les dossiers doivent être envoyés au plus tard le 22 mai au numéro suivant 09 92 35 54 45 097 100 68 32 ou sur les réseaux sociaux de l'organisation Open Peace DRC auprès du bureau des quartiers des Kadutu, Bagheera et Ibanda. Pour toute information complémentaire, veuillez contacter les bureaux des Open Peace DRC situés sur avenue 52, avenue de la Montagne, quartier Nyalukemba, dans la commune du Banda Bukavu, communiqué signé par Open Peace DRC. 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
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L'Université Développement Durable d'Afrique Centrale de Bukavu, anciennement appelée depuis 1991 Institut supérieur de finance et commerce, organise les domaines de formation suivants: domaine des sciences agronomiques et environnement, domaine des sciences technologies, domaine des sciences économiques et gestion, domaine des sciences de la santé, domaine des sciences psychologiques et de l'éducation, domaine des sciences juridiques, politiques administratives, licence en droit, en relations internationales, sciences politiques. 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Recrutement direct d'entreprise ASBL ONG ou pour le programme des santé rurale. Pour le programme rural dans le cadre de son pilier d'ingénierie, de développement, vie mode international, lance un programme d'envergure nationale visant le renforcement de la couverture sanitaire en zone rurale. Ces programmes consistent en la construction de centres de santé et des polycliniques de référence à raison de 3 unités par territoire sur l'ensemble du territoire national. L'objectif est d'implanter les infrastructures médicales résilientes dotées des blocs opératoires, des salles de maternité et des systèmes d'autonomie énergétique afin d'assurer une prise en charge optimale des populations vulnérables. Objectif: le présent objet et consistance des travaux, le présent recrutement s'adresse aux structures entreprises ASBL ONG disposant des capacités nécessaires pour exécuter ou superviser les travaux suivants: fondation, élévation, charpente, plomberie sanitaire, électricité,
étanchéité, forage, addiction d'eau, bloc opératoire, maternité conforme aux normes sanitaires en vigueur. Constitution du dossier des candidatures. Les dossiers de candidature doivent être présentés de manière structurée et comprendre impérativement les éléments suivants. Formulaire d'identification structurelle à télécharger au lien https://2.2/vimod.org/wp-content/upload-2025/12/fiche-d'identification/fis/pdf. Lettre d'intention, deux exemplaires originaux, mention claire de la catégorie sollicitée et du territoire d'intervention, profil détaillé de la structure, trois références de prestations similaires avec pièces justificatives, relevé d'identité bancaire, dernier état financier ou relevé bancaire, documents spécifiques selon la nature juridique, régime du commerce et du crédit immobilier, identification nationale, attestation fiscale valide, numéro d'immatriculation à la CNSS. Pour les SB, les ONG, statut et règlement intérieur dûment notarié, arrêté royal aux autorisations de fonctionnement délivrées par l'autorité compétente, pièce d'identité du responsable légal, procès verbal des désignations de membres du comité directeur. Vimod International rappelle que l'ensemble des procédures de recrutement est totalement gratuit. Aucun transfert d'argent, dépôt, des garanties, commissions ou frais des dossiers n'est exigé avant ou après la sélection. Toute sollicitation financière de la part d'entière constitue une tentative d'escroquerie. Toute anomalie ou tentative de corruption doit être signalée à l'adresse exclusive suivante contact@vimod.org. Modalité de dépôt et localisation. Les contrats seront conclus pour une durée liée au délai d'exécution des ouvrages. L'inclusion de structures dirigées par les femmes et les personnes vivant avec handicap constitue une priorité. Modalité de dépôt, structure en province, transmission par courrier à président@vimod.org. Objectif, recrutement/BTP santé/ nom du territoire, structure à Kinshasa. Adresse commune de la Gombe, immeuble Golf en face de l'ANAPI, troisième niveau, appartement 10. Les dossiers doivent être déposés dans la boîte de réception prévue à cet effet. Les prestataires recrutés devront se conformer aux politiques, procédures opérationnelles, administratives, sécuritaires et des gestions de conflits disponibles sur les sites web de Vimob. Des Vimod, assistance et contrat pour toute orientation. Contactez M. Jean Kouété, assistant du président, à son numéro WhatsApp, +243 81 32 91 377. Les délais, le recrutement est ouvert et continu. La clôture pour chaque territoire intervient dès que les structures idoines sont formellement recrutées. Pour Vimod International, Benjamin Kanda, président du conseil d'administration Vimod International, signe le présent communiqué fait à Kinshasa le 1er mai 2026. Et c'est Benjamin Kanda, bien sûr, qui signe le présent communiqué. 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
0: 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Bonjour à tous et bienvenue dans ce nouveau numéro de notre podcast Ensemble pour la paix. Aujourd'hui, nous parlons d'une rumeur qui a circulé sur WhatsApp. Selon un message vocal partagé le 29 septembre 2025, le gouverneur militaire du Nord Kivu, le général-major Évariste Kakule-Somo, se serait rendu dans la cité frontalière de Kasindi pour y rencontrer l'ancien président Joseph Kabila et Corneille Nangaa, les coordonnateurs de l'Alliance Fleuve Congo. Mais qu'en est-il vraiment ? Nos vérifications montrent que cette information est fausse. Le gouverneur du Nord Kivu était bien à Kasindi, mais pour une mission officielle. Contacté le 2 octobre 2025, le porte-parole de l'armée, Marc Elongo, a précisé que le gouverneur avait fait un simple aller-retour sans accorder d'audience. Il s'y trouvait pour les lancements des travaux, des modernisations et des échanges avec les services de l'ordre opérationnel. Même version du côté de la société civile locale. Paul Zaidi, rapporteur général à Kasindi, nous a confié que les gouverneurs étaient répartis vers Beni les soirs même sans avoir rencontré qui que ce soit d'autre. Je cite, « Dire qu'il a rencontré ces gens ici à Kasindi, c'est faux. »
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2: Pamoudia, Atilia Amani.
0: En conclusion, aucune preuve ne confirme la rencontre entre le gouverneur Évariste Kakule-Somo, Joseph Kabila et Corneille Nangaa. Il s'agissait d'une mission officielle et la rumeur diffusée sur WhatsApp est infondée.

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passé des 4 minutes, mesdames, messieurs. Nous sommes dans ce studio de Radio Maïndéléo dans le cadre de l'émission Actualité culturelle ici sur votre radio. Aujourd'hui, nous sommes samedi. La manière de vous accompagner exactement, nous serons avec des grands figures ici dans cette émission. Mais d'emblée, je suis Omar Moutekerez à la présentation. Technique est très, très bel et bien assurée par Jean-Claude Ndaguié. Mesdames et messieurs, restez avec nous car c'est maintenant que ça se passe sur Radio Maïndéléo.

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1: 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D'habitude, tu n'as pas ma apostolat, ma temps fort, il y a moi. Mon Pâques, période à Pâques, mon période
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1: Avant, mon Noël, période à Noël aussi. Mais surtout, mon rentrée scolaire, pour Gabouliab à Toto, pour ma village, ma fourniture scolaire. Donc, tous les mois, période à Pâques, tout le monde, tout le monde, tout le monde, tout le monde, batoto bazé ba vulnérable benye biko côté à Nyangezi. 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
2: 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Moi, c'est Christian Bonganzila. 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À l'extérieur ya groupe ça c'est à dire quoi? 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C'est pourquoi tu m'as fait ma descente sur le terrain du village. Tu m'as identifié côté que tu m'as souffert et ça. Déjà, tu m'as pu proposer à apostolat mon groupe et tout. Tu m'as fait ma contribution. Tu m'as fait monter à suffire. Tu m'as exécuté le
0: projet. Oui. Na bureau, il y a mon ville à Bukavu.
2: Bon, bureau est donc chez notre président, mon gouverneur.
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2: 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Tunapanaka kwanza $5 comme contribution ya charges et les ma matériel.
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2: 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Na $5 ya tenue de visibilité t-shirt.
0: Voilà, donc au total il faut $15.
2: $15. Mm,
0: voilà.
2: Et à part ça, tu as aussi une invitation que tu as joué. Si tu as chef ou honorable et autres personnes, moi aussi tu as joué. C'est pourquoi tu l'épites à l'eau radio, tu sais qui est. Je vais te souci à tu sais dire, à toi indiquer, tu me donnes une invitation.
0: Voilà, donc on a vraiment beaucoup plus mon social. Hein? Donc si on a président, moi qui est sûr que tu as un peu de poche parce que on a ce qui est $15 par personne, on a beaucoup de poche, on a sa idée parce que là, il est social, tu l'as dans la poste là.
3: Vraiment, il y a un papa.
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1: Bon, Aiko, vraiment grand chose.
0: Voilà, bon, ok, on attend un gars du groupe, ok, quelques secondes, voilà.
1: 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En tout cas, tout à pas vu du il y a peut-être naturel, peut te recevoir ma question, si Fulani, ils n'ont pas concerné le groupe. Groupe et tout. C'est un groupe de jeunes yéné. En tout cas, nous appelons tout le monde quand on a pu soutenir parce que bien tout qu'on a fait, ni coup gomban chassan. On s'organise juste de sorte que tu feras ici Bengine, même si, malgré qu'on n'a pas grand chose. Du mana tu na si sana batu batungi mukono. 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À part ça, tu n'es pas aussi tout. 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
2: Bon, je ne sais pas si les auditeurs peuvent aussi nous poser des questions en direct.
0: Bon, en fait, c'est une émission culturelle. Nous avons invité juste parce qu'on savait que Mzekwit aussi va parler de l'apostolat, ça concerne la synergie. C'est ainsi qu'on devrait aussi vous donner cet espace pendant 5-10 minutes et en parler. Je pense que le message est très bien passé et que le rendez-vous est pris pour le 24 mai prochain à partir de 7h30 à la station Ingen, direction pour Nyangezi. Et le paiement, c'est $15, $5 pour les t-shirts et $10 pour les transports et la prise en charge, l'achat des vivres et nos vivres qu'on peut donner pour assister ces personnes qui ont beaucoup plus besoin de notre soutien. Parce qu'on dit que, on ne doit pas être heureux seul, plutôt on doit partager avec les autres avant le 24, mais on sera toujours ensemble dans nos différentes productions. On va voir comment insérer le groupe Umoja Ninguvu et en parler davantage. Même après l'apostolat, on peut toujours trouver un temps d'en parler. Sinon, un grand merci. On va dire à Jean-Claude Ndagué, sous cette pause musicale de Mzekwiti, Kwiti Club, voilà. Kangadadi, on va devoir se rappeler de ces moments. Mzekwiti, vous rappelez, Kangadadi, à l'époque, il y a quoi, danger.
3: Terrible.
0: Terrible. Alors, mesdames et messieurs, tout le monde commence à une chanson. Juste après, tout le monde retourne dans le studio, quand il a congélé à Mzekwiti et Mounioui. Kwiti Club, Kwiti Club.

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0: vous fracassez-moi, moi, si vous vivez au taka, moi, monde, mais quand même, on est venu pour vivre.
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0: Sauf que, Miziki, je sais pas que je suis une star, mais il est star, peut-être, on a une consoie, quoi, qui dogo, et quoi, consoie. Parce que, Miziki, comme un niveau, comme une étape, quoi, niveau, y'a booster, comme un niveau, y'a bou légende, n'a quoi, niveau, m'da se manisha, fou katana, bou légende, ça, y'a comme un niveau, y'a bou héros. Si vous avez dit que
1: vous
0: avez dit que vous avez dit que je m'explique.
1: Expliquez.
0: Très important. En fait, héros, c'est dans le sens où, dans le vrai sens du mot, quand héros, il y a des gens qui ont dit que Dieu est venu. Il y a des gens qui ont dit que Dieu est venu. Il y a des gens qui ont dit que Dieu est venu. Alors, je suis venu à la musique. 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
1: 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Alors, quand chanson Bon et Vie, et ça, tout le coup, on a préparé l'émission à Jean-Claude Ndagi, il quoi, Ndassara tout. Mais ça, on a fait ma queue, à Oku Rekretaka, mais Ndassara tout, c'est comme si, texte est opé, que titre à niveau opé, qu'elle en est chaque bon, il y a un problème, on a fait ma queue, il faut qu'il n'y réplique. Est-ce qu'elle a eu une brutalité, il est, vous écoute?
0: Je dois faire ma queue, on a un handicap avec intelligence. 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
0: 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On a compris que jeune, elle a été à Chine, elle a été à doubler.
1: Elle a monté ailleurs.
0: Non, elle a commenté ailleurs. Il faut qu'elle ait mon frappage à bord, moi, Vienna, il y a faux bulletin. Est-ce qu'elle avait fait de l'aller?
1: Bon,
0: il y a un délai. C'est bien, il y a un délai. Est-ce qu'elle a petit peu de chacun qui conseille à grand Adam ou Dieu à Wodi, Dieu à Semé et à Navimba? 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
0: Oui, parce que nous avons Quitty Club.
1: Normalement, nous avons le Quitty Club comme leader. Quitty Club, vous êtes Quitty. Mais il y avait mes petits frères. Ben, il y a un peu de temps. Mais sauf que, nous avons un leader qui a un petit peu d'ambiance. Nous avons un peu de temps. Nous avons un peu de temps. Parce que nous avons un compositeur. C'est moi qui ai composé pour tous ces petits frères. Donc, vous comprenez que. 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
1: 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Non, si tu les pigas me former à Afrobeat, on va comprendre. Fallait les pigas me rumba si tu les pigas mon Afrobeat. Et de la renta, c'est né.
0: 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Une année déjà? Deux ans?
1: Okay. Non, tu m'as lâché. Yo, Ayagaoui, il n'y a pas tout qu'on y fallait la toche.
0: Ah, vous écoutez, tu vas plus gagner la rente.
1: Normal.
0: Voilà,

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0: Mais on n'est pas mathématicien mécanique, ça. On a abordé mathématiques et autres.
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0: 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Alors, parce que tu n'as quoi presque comme moi, je suis Kipindi, Mzekwiti, tu n'as pas quoi accent ici, non? Quoi que Kubali, Aliko Yakoué, tout, bah, jeunes artistes, ben, ils ont aussi qui ont aussi qui ont comprendre que réussite, c'est mon travail. Je vais spend a ways and how to make.
1: N'a pas quoi poser, bah, c'est compliqué, à répéter que ville. Et Barbaki est tout authentique, Barbaki est toujours naturel. Ça y est, on a, est-ce que Mina Sukiwa? Il n'y a pas de problème. 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
0: 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Je suis sûr que certains ont encore un message dû à la synergie des artistes d'ici dans la ville de Bukavu. Nous sommes toujours prêts, nous sommes là tous les samedis de 18h à 19h du Takongere à Art, que ce soit Kubaji un artiste mais également Kongali un Namnagani
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0: Auditrices et auditeurs de Radio Maïndomaï, bonsoir et bienvenue dans cette émission qui parle de l'hygiène aux frontières. C'est une émission du Programme national de l'hygiène aux frontières avec la Division provinciale de la santé et avec l'appui de l'OIM sous les financements de l'Union européenne. Aujourd'hui, chers auditeurs, nous allons donner des recommandations aux voyageurs. Ces recommandations sont surtout à appliquer une fois sur les frontières. Ces recommandations viendront du docteur Claude Baizire, qui est le chargé de communication à la Division provinciale de la santé. Nous serons avec vous, docteur Claude.
1: Oui, bonsoir. Merci, bonjour.
0: Nous serons également avec José Vangou, qui est le coordonnateur du programme national de l'hygiène aux frontières, ici au sud que vous. Docteur, bonsoir.
2: Bonsoir, madame.
0: Nous serons également avec Jean-Baptiste Ruikeka, qui est le chargé de communication au sein du programme national de l'hygiène aux frontières au sud que vous. Monsieur Jean, bonsoir, bienvenue.
3: Bonsoir, madame.
0: Voilà, auditrices et auditeurs, mon nom c'est Hélène Boudjiriri, la mise en onde est de Joseph Chizongo. Bonsoir et bienvenue à tous. Voilà, auditrices et auditeurs, nous parlons de l'hygiène aux frontières, des recommandations également aux voyageurs. Donc ces recommandations sont à appliquer une fois sur les frontières. Mais nous aimerions d'abord parler des quelques maladies qui en Provence actuellement. Nous avons des cas de choléra, de rougeole un peu partout. Heureusement, nous sommes avec vous, docteur Claude. Vous êtes de la Division provinciale de la santé, comme je l'avais dit, DPS. Est-ce que vous pouvez nous parler de l'urgence sanitaire en Provence?
1: Merci beaucoup. Je salue les auditeurs. C'est vrai que pour le moment, la province est sujette à certaines épidémies, notamment l'épidémie de rougeole. C'est presque dans toutes les zones de santé. Il y a l'épidémie, comme vous le savez, qui n'est pas encore à sa fin, l'épidémie des Mpox. Et actuellement, surtout la ville de Bukavu, il y a une urgence vraiment dans la problématique des choléra. Je crois qu'on aura le temps de détailler. Et surtout, les choléra qui est dans la ville de Bukavu touche déjà la partie frontalière, ce qui est aussi tellement inquiétant. Nous allons en débattre surtout pour les trois maladies, mais avec focus sur la les situation du choléra dans la province et dans la ville de Bukavu.
0: Mais comme vous l'avez déjà dit, que le choléra, nous le voyons déjà au niveau des frontières, c'est-à-dire que ça vient de chez nous ou chez les autres, ou ce sont les voyageurs de partout, de deux côtés, quoi.
1: Pour le moment, nous venons d'une réunion d'évaluation. Le choléra, nous suspectons pour le moment que ça vient de chez nous, surtout dans la zone de santé d'Ibanda, comme la ville de Bukavu a trois zones de santé, et nous avons la zone de santé d'Ibanda qui est en indexé d'abord, et c'est beaucoup plus la partie, l'aide de santé qui gère la frontière Rosizi premier et l'aide de santé qui gère la partie Rosizi. C'est là où il y a beaucoup plus de cas, parce que à la semaine, Ibanda prend la tête des zones qui ont notifié de cas de choléra avec 47 cas la semaine 19, donc la semaine qui vient de terminer. C'est Ibanda qui est en tête, qui est suivi de Katana, et il y a d'autres zones, peut-être on va en parler après, mais ce qui nous intéresse pour le moment, c'est la zone de santé d'Ibanda.
0: Merci docteur, nous comprenons déjà que les choléras restent la grande urgence pour le moment. Docteur José, c'est vous qui contrôlez les frontières en termes de santé. Depuis quand vous avez remarqué que cette maladie circule déjà au niveau des frontières?
2: Merci beaucoup madame. Comme nous sommes un service du ministère de la Santé au niveau des frontières, nous étions alertés par les collègues du Rwanda la semaine passée. Ils sont passés nous voir pour nous dire qu'ils ont constaté qu'il y a une flambée des cas de choléra dans la province de Rusizi, qui est à côté de Rusizi de là-bas. Alors, j'ai été obligé d'envoyer une équipe, équipe de l'hygiène aux frontières, qui était accompagnée par le chef de poste qui était parti. Et heureusement, ils ont contacté les amis là-bas. Et ils ont visité quand même les CTC, là où il y a des malades. Et ils nous ont demandé de notre côté de voir comment renforcer la surveillance. Et raison pour laquelle le chef de division, il a convoqué une réunion de diligence aujourd'hui matin, où nous venons d'assister, où il y a eu des recommandations par rapport à ça. Donc nous sommes obligés pour nous de voir comment contribuer à l'élaboration d'un plan d'urgence par rapport à ça. Et comme vous le savez, et nous sommes vraiment en difficulté. C'est la raison pour laquelle je voulais aussi insister par rapport aux voyageurs d'être trop prudents et d'accepter, oui, d'accepter tout ce que les collègues qui sont au niveau des points d'entrée, qui sont en train de les suggérer. Donc d'éviter de comprendre tout ce que les amis sont en train de leur donner comme information. D'abord, d'accepter d'abord le lavage des mains. C'est facile. C'est facile d'accepter le lavage des mains, d'accepter les conduites que nous, en tant que service d'hygiène sur frontières, avons mis en place, qui puissent essayer de respecter ça. Et vous allez voir que nous allons aussi contribuer à éradiquer cette maladie qui est en train vraiment de déranger surtout la population transfrontalière.
0: Voilà. Nous comprenons qu'il y a quand même cette collaboration entre les agences sanitaires du Congo et celles du Rwanda, ce qui est un point positif. Et vous pensez que pour le moment, nous allons faire comment pour mettre fin à la propagation surtout de cette maladie, parce que c'est la frontière.
2: Oui.
0: Est-ce que vous demandez aux gens qui sont testé positif de rentrer ou vous les laissez traverser? Si les cas ont été rapportés au Rwanda et non au Congo chez nous, est-ce qu'il n'y a pas un problème?
2: Non, le règlement de santé international l'interdit. Nous ne pouvons pas arrêter le mouvement du voyage d'un voyageur, je m'excuse par rapport à la tautologie. Donc nous, en tant que programme national des jeunes aux frontières, nous avons mis des dispositifs en place. Donc pour nous, nous avons renforcé la surveillance. Cela veut dire quoi? Nous allons, de notre côté, former d'abord le personnel par rapport à ça, par rapport à cette maladie, raison pour laquelle ils sont en collaboration avec la DPS. Ils sont outillés par rapport à ça. Ils vont voir comment aider les agents qui sont au niveau des frontières, comment ils doivent détecter. Parce que notre travail au niveau des frontières, d'abord, c'est de détecter les maladies et puis notifier. On ne peut pas notifier quelque chose qu'on ne connaît pas. Cela veut dire qu'on doit dire à l'agent qu'est-ce qu'il doit d'abord constater chez un voyageur.
0: Mm-hmm.
2: Donc, cela veut dire qu'il y a des éléments qu'on va leur donner pour que les voyageurs, l'agent qui est au niveau des frontières, de comprendre que en cas de ces symptômes-là chez les voyageurs, qu'est-ce qu'il doit faire. Nous allons maintenant nous organiser par rapport au lieu d'isolement. Parce que dès qu'on va détecter, on va isoler les voyageurs. On va l'isoler, et raison pour laquelle nous avons décidé avec la DPS d'élaborer les plans de réponse. Donc à partir de là, nous allons voir où on doit amener les malades. On doit amener les malades par rapport à sa prise en charge.
0: Mm-hmm.
2: Raison pour laquelle on nous a dit qu'aujourd'hui, c'est vrai qu'il n'y a que les centres de santé Saint-Mathieu, là où on prend en charge les amis qui ont des preuves de choléra. Et au niveau de la DPS, on a encore ciblé Chirir. Docteur Claude va développer ce sujet-là. Et nous, au niveau des frontières, c'est ça le message qu'on doit amener. D'abord, la communication. On doit communiquer avec les voyageurs. Leur dire de faire très attention. Parce que vous voyez, au niveau des frontières, nous avons aussi constaté qu'il y a un mouvement intense de la population. Donc, nous avons fait notre rapport, analyse des rapports hebdomadaires. Nous avons constaté que pour ce qui est de voyages transfrontaliers, donc les amis qui quittent la ville de Bukavu pour les Rwanda, donc ceux qui vont fréquenter les 10 km de frontières, nous avons constaté qu'il y a plus de 20 000 voyageurs par semaine. Ça, c'est la moyenne. De 20 000 voyageurs par semaine.
0: Mmh.
2: Et ceux qui vont faire le trafic international, c'est plus de 1 000 voyageurs par semaine. Alors, de ce côté-là, vous sentez déjà que, madame, il y a un problème sérieux.
0: Ouais.
2: Il y a un problème sérieux et tout ça, il faut qu'il y ait des moyens que nous devons déployer par rapport à ça. Voilà, madame.
0: Merci beaucoup, docteur Claude. Vous allez me permettre de revenir vers vous parce que je crois pour cette semaine épidémiologique, je crois 18 ou 17, il y a eu baisse significative des cas de choléra, mais nous apprenons qu'il y a quand même une flambée au niveau des frontières. Est-ce que c'est pas une contradiction ou...
1: Non, bon, c'est pas une contradiction. D'ailleurs, pour la zone du Banda, parce que c'est ça que nous sommes à déballer,
0: okay.
1: Ça, c'est la quatrième semaine épidémiologique où Banda n'a que des cas qui augmentent.
0: Mm-hmm.
1: Quand on voit la courbe, Banda en avait 40, 45, 48, et cette semaine encore 47.
0: Mm-hmm.
1: Donc, il y a un problème à Banda. Bon, ce que je peux dire pour le moment, c'est de voir comment prendre en charge les cas. Parce qu'il y a deux choses. s'est précipité à prendre en charge des cas, on va dire comment ils doivent se comporter, et aussi les mesures de prévention, comme a dit et mon collègue. Donc, à ce moment-ci, on ne va se limiter seulement au niveau de la frontière, mais sachez qu'il y a des populations tout autour des frontières. Et le choléra, qui est une maladie extrêmement contagieuse, attaque aussi la population de ces aires de santé. Au niveau de la frontière, il n'y a pas que des voyageurs, il y a des petits commerçants. La plupart sont des habitants de ces aires de santé. Donc, ça concerne et les voyageurs et les habitants. Donc, nous tous devons prendre des mesures pour éviter. Mais au cas où il y a un signe de suspicion, le choléra, c'est la diarrhée. C'est une diarrhée aiguë. Donc, à chaque fois qu'il y a une personne, qu'il soit voyageur ou un habitant, qui souffre de la diarrhée pour le moment, il faut penser d'abord au choléra. Mm-hmm. C'est à l'hôpital où on saura si c'est choléra ou pas. Mais il faut aller immédiatement en prenant déjà des mesures pour ne pas continuer à propager cette maladie, au cas où c'était le choléra. Mm-hmm. Et c'est là où nous demandons à toute personne, à chaque famille, s'il y a une personne qui souffre de la diarrhée pour le moment, que la diarrhée soit aiguë ou pas, ça peut être au début, ce n'est pas aiguë, mais la diarrhée, il faut aller vite à l'hôpital. Mm-hmm. Et si on suspecte le choléra, comme a dit mon confrère José,
3: oui,
1: il y a deux centres pour le moment dans la ville de Bukavu. Surtout dans la ville de Bukavu, il y a le centre Saint-Mathieu qui prend en charge le cas de choléra. Et c'est gratuit, ça on insiste. Si le choléra s'est confirmé, le traitement et la prise en charge est gratuite. Deuxième endroit où on peut aller, c'est à Chiriri. Maintenant, comme Chiriri est loin de Ibanda, Chiriri, nous demandons, parce que même à Bagira, il y a des cas de choléra, côté Brasserie, côté Kadutu, il y a aussi des cas de choléra, aller au centre à l'hôpital de Chiriri, il y a un centre de traitement de choléra. Là aussi, le traitement est donné, la prise en charge est gratuite. Donc, que la population ne sait, parce que pour le moment, en faisant des investigations, on a remarqué parmi les cas de décès, parce qu'il y a déjà eu beaucoup de cas de décès, les cas de décès sont les gens qui vont d'abord dans les chambres de prière, il y en a qui vont d'abord, utilisent d'abord les médicaments traditionnels, qui utilisent les médicaments soi-disant des poisons, mais cette diarrhée-là, le choléra, n'est pas une personne et n'attend pas. Donc c'est une maladie très grave, mais qui se soigne facilement à condition d'aller vite à l'hôpital et commencer la prise en charge à temps. Effectivement, pour les ordres de santé, il y a quand même une bonne évolution, parce qu'au début, c'était la partie sud-sud. Donc la partie Bufira, Fizi, Tombwe, il y avait beaucoup de cas. Il y a eu des actions avec l'appui de nos partenaires, comme vous le savez, et l'OMS, UNICEF et les autres. Mm-hmm. En tout cas, on a beaucoup travaillé sur certaines stratégies et on a eu à faire régresser le cas. Mais curieusement, on a constaté la partie nord maintenant, où il y a maintenant une éclosion de cas de choléra. Donc, nous devons encore travailler.
3: Oui.
1: C'est pour cela qu'on a fait cette réunion. Et pour le moment, on est en train de mettre en place un plan de riposte.
3: Oui.
1: Et qu'on doit commencer à travailler sur ça, et une coordination d'ailleurs, pour la lutte contre le choléra. Donc nous sommes confiants avec l'appui de la population et ceux qui nous suivent déjà, de prendre des mesures pour effectivement contribuer à éliminer le choléra dans la province et notamment dans la ville de Bukavu.
3: Merci docteur. Monsieur Jean Ruikeka, vous êtes avec nous, on ne vous a pas oublié.
2: Bien sûr.
3: Voilà. Est-ce que vous pouvez nous dire comment se passe la communication maintenant entre les Rwandais et la RDC, parce que c'est vers Uzizi 1er et 2 que les cas ont été enregistrés, ont été signalés au FIT.
4: Merci beaucoup pour la question, madame. Comme vous le savez, au début de cette émission, il a été dit que les collègues du Rwanda était en communication avec les collègues de la RDC au niveau des postes frontières,
3: oui,
4: afin de donner l'information sur ce qui se passe. Et c'est en tenant compte de ces informations pour dire qu'il y a réellement une communication fluide entre nos voisins et nous-mêmes par rapport à cette flambée de l'épidémie de choléra.
3: Mm-hmm.
4: Et la communication, elle est journalière, régulière. Étant donné que nous devons surveiller de ce côté-ci, mais aussi de l'autre côté, ils doivent également surveiller. Okay. Alors, au niveau de la communication transfrontalière, normalement, comme nous l'avons dit, les voyageurs ou ceux qui sont autour des postes frontières, ils doivent suivre les directives qui sont édictées par les agents qui sont aux frontières. Mm-hmm. Parce que lorsqu'ils suivent ces directives-là, ils vont éviter non seulement d'être contaminés, mais aussi de contaminer les autres en cas de voyage. Mm-hmm. Voilà pourquoi nous insistons beaucoup sur le respect des directives ou de suivre les orientations données et dictées par celles-là qui sont affectées au service des frontières. C'est important, mm-hmm. que ce soit pour les voyageurs, que ce soit pour la communauté, mm-hmm. de pouvoir suivre ces directives-là.
3: Vous venez de nous introduire, nous l'avons dit au début de cette émission, que nous allons parler des recommandations aux voyageurs, surtout, à appliquer une fois au niveau des frontières. Monsieur, je vais plutôt aller vers Docteur José. Docteur José, mm-hmm. nous allons encore revenir sur les mesures, ce qu'il faut faire une fois aux frontières, aux aisés premières, aux aisés deux, ce qu'il faut faire une fois qu'on est voyageur. Pour éviter de propager la maladie, soit de la RDC au Rwanda ou on peut aller dans d'autres pays en passant par le Rwanda.
2: Oui, c'est ça, c'est ce que je disais. Donc, oui. Chez nous, nous avons, comme j'ai dit, c'est un service de contrôle sanitaire. Mm-hmm. Alors, la première activité que nous menons au niveau des frontières, c'est ce que nous appelons souvent la surveillance épidémiologique, où on va détecter les cas. Nous allons notifier ces cas-là et nous allons isoler ces cas. Oui. Donc voilà ce que nous faisons au niveau des frontières. Mm-hmm. Alors, pour nous permettre de bien faire notre travail, quand mm-hmm. on dit détecter, cela veut dire les voyageurs qui arrivent, nous allons d'abord observer ces voyageurs oui. qui arrivent, et là, quel comportement mm-hmm. sur les plans santé, et puis nous allons prélever la température de ces voyageurs, accepter, nous demandons à tous les voyageurs d'accepter d'être prélevés. Ça mm-hmm. ne pose pas de problème.
3: Et puis ça ne prend pas beaucoup de temps.
2: Ça
3: ne
2: prend pas beaucoup de temps. Donc, soyez quand même disposé oui. à être. À permettre à l'agent qui est au niveau des frontières de faire son travail calmement. Mm-hmm. Accepter d'être prélevé, donc ça ne demande rien du tout. Et en même temps, l'agent va vous enregistrer. Mm-hmm. L'enregistrement, là, aujourd'hui, pour nous, c'est très, très important. Pourquoi? Parce que, comme vous le savez, au niveau mondial, ça bouge avec oui. les antivirus.
3: Oui,
2: ça bouge.
3: Oui.
2: Mmh. Alors, nous, au niveau des frontières, nous devons être trop prudents. Vous venez d'où? Ça nous donne cette information pour voir que la personne ici, oui, pour votre information aussi, nous parlons des antivirus, mais il y a aussi Ebola qui a commencé au niveau de Ituri.
1: Ituri. Oui.
2: Aujourd'hui, si on vous dit déjà qu'il y a 65 décès et 245 cas suspects, c'est déjà un problème.
3: C'est trop.
2: Vous le savez très bien que tous les mouvements au niveau de la ville ici, les voyageurs, tous les mouvements de trafic international, si vous les voyez, la majorité sont des gens qui viennent de Beni et Ouganda, de ce côté-là. Alors, nous sommes vraiment exposés par rapport à ça. C'est vraiment un boulevard. Alors, nous devons être trop prudents au niveau des frontières. C'est pourquoi quand nous, on va enregistrer les voyageurs-là, nous savons qu'ils viennent des tel coin du pays ou de la ville, mmh. acceptez que vous soyez enregistré. Mmh. Là, c'est pour nous, pour que nous puissions avoir des données. En même temps, pour ceux qui font les voyages, les trafics transfrontaliers, acceptez de laver les mains, ça ne pose pas de problème. Ça ne pose pas de problème. Mmh. Et vous allez sauver des vies à cause de ça. Un simple geste, mais qui sauve des vies.
3: Est-ce voilà. que vous pouvez encore nous rassurer, docteur? Il y a tout, vous avez tout au fait en termes de matériel au niveau des frontières.
2: Madame, j'ai dit au début ici, nous sommes en difficulté, mais le minimum est là. Le minimum est là, le thermoflash, nous en avons pour permettre les prélèvements de la température. Mm-hmm. Les agents qualifiés sont là, juste pour l'observation visuelle. Et en même temps, nous avons des kits de lavage des mains où nous avons des solutions chlorées là-bas. Ce qui nous manque, c'est vrai qu'il y a des staffs, des voyageurs VIP qui ont besoin de gel hydroalcoolique. Bon, il y a un partenaire qui nous a promis que dès la semaine prochaine, il va nous doter de ces matériels-là. Mmh. Espérons que donc d'ici là, on aura presque ce que le voyageur vient et puis nous demande. Mais pour les restes, le minimum est là.
3: Ma question, elle est toujours là, ma curiosité.
2: Okay.
3: Je ne sais pas, vous avez dit au début que les cas ont été détectés vers le Rwanda.
2: Oui.
3: Est-ce que les gens venaient de chez nous? C'est parce que nous, on n'a pas de matériel ou comment?
2: Pourquoi non, ce n'est pas ça. Ce n'est pas ça le problème. D'accord. Vous savez, au niveau des postes de Rosy 1er, Rosy 2, il y a un mouvement, la majorité sont des commerçants.
3: Oui.
2: Donc, ils font ces trains. Je peux dire. Ils traversent, nous ici, nous allons de l'autre côté pour avoir la marchandise. La même chose, il y a des amis qui quittent là-bas pour venir travailler ici.
3: Maintenant, comment ils ont dit que le choléra venait de chez nous?
2: En cas de maladie, quand vous êtes faible, qu'est-ce que vous faites? Vous allez vous présenter dans un centre médical. C'est là où, facilement, on peut détecter que non, vous avez ça comme problème. C'est là où il y a des difficultés. Mais ce que moi, j'ai beaucoup aimé, c'est cette collaboration. Oui. Cette collaboration, quand les collègues vous alertent, vous vous dites que non, attention, chez nous, nous avons enregistré des cas de choléra. Il faut faire attention chez vous. Ah. Alors, au moment où aussi chez nous, la zone du Banda aussi a constaté qu'il y a eu des cas de choléra.
3: Ah,
2: alors, cela veut dire qu'il y a un problème. Il y a un problème au niveau transfrontalier. Mm-hmm. Alors, maintenant, là, nous, en tant que techniciens, devons faire cet effort-là de répondre par rapport à cette maladie. Sinon, si on laisse comme ça, nous risquerons de créer des sérieux problèmes au niveau de nos populations, donc population rwandaise et population congolaise.
3: Docteur Claude, vous allez nous ajouter un peu?
1: Bon, d'ailleurs, on était avec le responsable des services de vaccination dans la province. Mm-hmm. Pour le moment, il n'y a pas de vaccin contre le choléra. D'accord. Ce qu'on a en train de faire, c'est de prendre en charge d'abord avec les médicaments. On prend en charge les cas pour éviter des décès. Et aussi conseiller pour ce qui est de la prévention. Ce sont les deux qui nous préoccupent pour le moment. En attendant, s'il y aura les vaccins, tant mieux. Mais d'abord, on doit prendre en charge les cas.
3: Okay.
1: Et on conseille aux gens du comportement adopté pour éviter et voir comment couper la chaîne de transmission.
3: Voilà, on peut alors revenir sur le comportement adopté pendant cette période.
1: Effectivement, le comportement adopté, comme vous le savez, le choléra, c'est d'abord l'eau souillée, l'eau contaminée. Et les aliments contaminés. Mm-hmm. Donc, nous devons tout faire pour ne boire que de l'eau potable.
3: Oui.
1: D'ailleurs, dans cette lutte, nous demandons, même si c'est dans l'informel, ce n'est pas autorisé comme tel, à la régie des eaux de prendre des précautions pour éviter ce qui est pénurie d'eau. Parce que souvent, nous sommes dans la saison sèche. Souvent, la régie des eaux se plaint que le niveau d'eau de la rivière qui nous ravitaille en eau diminue.
3: Oui, oui.
1: Et là aussi, des difficultés pour donner de l'eau régulièrement à la communauté.
3: Mm-hmm.
1: Donc, nous demandons à la régie des eaux, c'est sûr que l'autorité va arriver à prendre des décisions par rapport à ça pour que la population ne manque pas de l'eau potable. Et comme vous le savez, la plupart des endroits où il y a de cas de choléra dans la ville, ce sont les habitants qui sont habitués à utiliser l'eau qu'on appelle l'eau de Bizola. Je ne sais pas si vous avez déjà entendu cette terme.
3: Oui, je connais Verpanzi, je connais.
1: Gamba et autres. Alors que ces Bizola sont souvent construits en aval des toilettes. Et comme vous le savez, les gens, quand ils vont dans les toilettes, il y a des microbes qu'ils laissent là-bas. Avec des infiltrations, ces Bizola sont pleins de microbes, dont le choléra. Et à ce moment-là, les gens attrapent le choléra facilement si cette eau n'est pas bouillie ou traitée avant de le voir. Et c'est là où il y a le problème. Donc les habitants doivent savoir, dans la ville, pour le moment, il faut être très vigilant et ne pas boire n'importe quelle eau. Et aussi, pour ce qui est de la nourriture, il y a des nourritures qui se vendent en plein air. Il faut tirer attention. Il y a des mouches qui survolent ces aliments par-ci par-là. Et les gens les consomment. Il y a aussi le lavage correct des mains.
3: Mm-hmm.
1: Nous insistons beaucoup. Nous devons revenir au lavage des mains. D'ailleurs, c'est pour cela que c'est une des pratiques qui est connue au niveau de la frontière. J'ai vu beaucoup de gens, quand les agents leur demandent de se laver les mains, ils prennent ça comme un acte banal.
2: C'est ça.
1: Or, déjà, le lavage des mains peut prévenir des maladies à 25%. Déjà, justement, de se laver les mains. Donc, il faut continuer à faire confiance au système de santé et sur les conseils que nous prodiguons, parce qu'on n'a pas de choix. Et chaque fois qu'il y a du cas de diarrhée, allez immédiatement à l'hôpital. Mmh. Et lorsqu'on vous dit qu'il faut aller à Saint-Mathieu ou autre, en tout cas, il faut suivre tous les itinéraires qu'on va donner, tout en évitant d'autres contaminations.
3: Monsieur Jean, avec vous, allons dans la communauté, les relais communautaires. Encore une fois, ce qu'on peut les tirer en paix, encore les oreilles.
4: Merci beaucoup. Bien sûr que ces derniers temps, ils sont en alerte.
3: Oui.
4: Et ils sont en train de former la communauté sur ce qui se passe, de sorte que la communauté elle-même soit sensible à ces cas de flambée de la maladie choléra et qu'ils prennent des dispositions.
3: Oui.
4: C'est-à-dire, au niveau de la communauté, il faut que les gens soient en mesure d'être capables de prendre des dispositions utiles.
3: Oui.
4: Même à la maison, lorsqu'on va à la toilette et qu'on quitte la toilette, qu'on soit en mesure d'être conscient de se laver les mains, même si on est chez soi à la maison. Même si on n'est pas en train de quitter sa maison pour aller à tel endroit, mais dès qu'on va aux toilettes ou qu'on a touché un objet qui peut être suspect, qu'on soit capable de se laver les mains avec du savon. C'est très important.
3: Oui.
4: Donc, les relais communautaires sont informés et ils sont en train de faire passer les messages au niveau de la communauté afin qu'elle soit apte à prendre également des mesures qu'il faut pour éviter la maladie.
3: Merci beaucoup, Monsieur Jean Rikeka. C'est ainsi que nous sommes en train de conclure cette émission. Nous avons donné des recommandations aux voyageurs, ces recommandations qui sont à appliquer une fois sur les frontières. Et je rappelle que c'est une émission du Programme national de l'hygiène aux frontières avec la Division provinciale de la santé et l'appui de l'OIM sous le financement de l'Union européenne. Nous étions dans cette émission avec Dr José Vangou, le coordonnateur du Programme national de l'hygiène aux frontières au sud que vous. Dr José, merci.
2: Merci, madame.
3: Nous étions également avec vous, Dr Claude Baizire, vous êtes de la Division provinciale de la santé. Merci.
1: Je dis aussi merci.
3: Merci à vous, Monsieur Jean-Baptiste Rikeka. Merci.
4: Merci, madame.
3: Je rappelle que vous êtes le chargé de communication au sein du Programme national des jeunes aux frontières au sud Kivu. Mon nom, c'est Hélène Boudjiriri, la mise en onde est de Joseph Chizungu. On se retrouve lundi prochain pour une nouvelle émission.

Attends, mon nom est Simon Sadé, mais ma toile est là, qu'est-ce que vous savez?

Voilà, Tami mes artistes, votre émission, émission Yenu, Yakila Sikou, Radio Mendeleo. Tu n'as quoi pas du tout à pâtir honneur, tu vas pâtir bonheur, mais aussi tu vas divertir. Honneur ni information, bonheur ni. À part tu vas déséquilibrer, mais tu vas équilibrer. Est-ce qu'on a eu. 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Il n'y a pas d'appel à Moubaï. Donc il croit qu'à 9h, vient Anita, vient Gaïrandi Jean-Pierre. Et donc, grand frère, il y a un hôpital. Mais il y a un hôpital à Moubaï, il y a une malaria en gouffre. Tu n'as pas de mouille, tu n'as pas de mouille, tu n'as pas de mouille. C'était à 9h. 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J'avais perdu les mémoires, j'avais perdu les tours de la vie. Bakaleo, ça fait 30 jours depuis hier. Léon, 31 jours.

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0: Bah, Signor Ville, grand frère Ngaïran, tu reposes en paix, que ton âme repose en paix. Mon frère, je ne t'oublierai jamais, ton cœur est là dans mon cœur. Et prochainement, tout à l'heure, on a tout. Prochainement, tout à l'heure. Du moins, le coup, à Ville, à Ozena, à l'hôpital, 7h, au coup, fait 7h45, à Bikouaki. On a gonflé à 7h, au coup, fait 7h. Aïe. Et c'est, ça, c'est ni ma vie, tu es à Mungu, bah, tu es à Dunia. L'homme noir et sa méchanceté. Ah oui, tu es allé chez Kazi à Mungu, na tu as tué Banadam ou Kazi à Mungu. Je t'en ai fait Kazi et tout. 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
2: 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Délaisser, nous va. 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
2: 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Je dois te remercier pour le tiabatou mon studio pour qu'à faire ma émission. Balité le cycle, tu es de cours radio star, tu fagnes ma tout. Ah, c'est vous, Mbi, merci beaucoup pour tout.
1: Faites initiative et chanson, les cours artistes, vous allez parler les cycles pour mes.
2: Mais c'est avec le soutien à Steve et Mbi.
1: Non, mais
2: je vais le cotiser.
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